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0: 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Il est 21h aux Antilles,
1: 3h en métropole. 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

0: 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Il est 22h aux Antilles,
1: 4h en métropole. 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

0: 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Il est 23h aux Antilles,
1: 5h en métropole. 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

0: 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Il est minuit aux Antilles.
1: 6h en métropole. 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

0: 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Il est 1h aux Antilles.
1: 7h en métropole. 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
3: Bonjour, la troisième vague de chaleur de l'année. 72 départements sont passés en vigilance orange canicule ce jeudi avec des températures entre 35 et 39 degrés, voire jusqu'à 41. Près des côtes du Languedoc-Roussillon, seule la Corse reste en vigilance verte, tous les autres départements français étant désormais en vigilance jaune. La vague de chaleur qui perturbe désormais le trafic ferroviaire face aux températures extrêmes. La SNCF a décidé d'annuler une partie de ses trains, dont certains TGV, afin de préserver un matériel mis à rude épreuve. Environ 7800 hectares ont brûlé en France au cours des 8 premiers jours de juillet, contre un peu plus de 4400 sur la totalité du même mois en 2025, selon les données du système européen d'information sur les incendies de forêt, qui exclut les feux de moins de 30 hectares. Il faut remonter à 2022 pour trouver un mois de juillet plus dévastateur. Plusieurs associations de collectivités ont réclamé le retrait du volet eau du projet de loi d'urgence agricole, craignant ses conséquences sur la gestion de la ressource et qui profiterait aux agriculteurs au détriment des autres usages. Après le pourvoi de Marine Le Pen, la Cour de cassation annonce qu'elle pourrait être en mesure de rendre son arrêt au plus tard début avril 2027, soit avant le scrutin présidentiel. Hier soir, l'armée américaine a annoncé avoir lancé de nouvelles frappes contre l'Iran. Donald Trump avait prévenu un peu plus tôt que Washington s'apprêtait à frapper une nouvelle fois le pays après des affrontements meurtriers entre les deux belligérants qui ont rompu le cessez-le-feu caduc. Selon lui. C'est la fin de ce flash, une très bonne journée à notre écoute.
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0: Et en ce jeudi, nous sommes le 9 juillet, bonne fête aux Amandine. Les béliers, vous voulez être le chef à la maison, mais votre attitude excessive ne vous aidera pas à passer le message. Les taureaux, vous aurez besoin de vous sentir entouré. Gémeaux, on ne vous écoutera pas. Les cancers, faites le plein pour appréhender des jours difficiles. Les lions, avant de sauter le pas, prenez le temps d'évaluer chaque situation. Les vierges, votre instinct saura vous guider. Balance, une vague de rébellion pourrait naître dans votre foyer. Les scorpions, des conflits ou une atmosphère tendue pourraient entraver vos projets. Les Sagittaires, le chemin que vous choisirez pourrait être irréversible, alors pesez bien le pour et le contre. Capricorne, vos amis et vos proches vous donnent de très belles preuves d'affection. Les Verseaux, une rentrée d'argent inattendue redonnera le sourire et vous aidera à aborder l'avenir avec plus de confiance. Enfin les Poissons, cette période vous demande de prendre des risques. Bonne journée et à demain.
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0: 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Il est 2h aux Antilles,
1: 8h en métropole. 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

0: 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Il est 3h aux Antilles,
1: 9h en métropole. 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

0: 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Il est 4h aux Antilles.
1: 10h en métropole. 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

0: 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Il est 5h aux Antilles,
1: 11h en métropole. 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

0: 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Il est 6h aux Antilles.
1: Midi en métropole. 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
3: Bonjour, la troisième vague de chaleur de l'année. 72 départements sont passés en vigilance orange canicule ce jeudi avec des températures entre 35 et 39 degrés, voire jusqu'à 41. Près des côtes du Languedoc-Roussillon, seule la Corse reste en vigilance verte, tous les autres départements français étant désormais en vigilance jaune. La vague de chaleur qui perturbe désormais le trafic ferroviaire face aux températures extrêmes. La SNCF a décidé d'annuler une partie de ses trains, dont certains TGV, afin de préserver un matériel mis à rude épreuve. Environ 7800 hectares ont brûlé en France au cours des 8 premiers jours de juillet, contre un peu plus de 4400 sur la totalité du même mois en 2025, selon les données du système européen d'information sur les incendies de forêt, qui exclut les feux de moins de 30 hectares. Il faut remonter à 2022 pour trouver un mois de juillet plus dévastateur. Plusieurs associations de collectivités ont réclamé le retrait du volet eau du projet de loi d'urgence agricole, craignant ses conséquences sur la gestion de la ressource et qui profiterait aux agriculteurs au détriment des autres usages. Après le pourvoi de Marine Le Pen, la Cour de cassation annonce qu'elle pourrait être en mesure de rendre son arrêt au plus tard début avril 2027, soit avant le scrutin présidentiel. Hier soir, l'armée américaine a annoncé avoir lancé de nouvelles frappes contre l'Iran. Donald Trump avait prévenu un peu plus tôt que Washington s'apprêtait à frapper une nouvelle fois le pays après des affrontements meurtriers entre les deux belligérants qui ont rompu le cessez-le-feu caduc. Selon lui. C'est la fin de ce flash, une très bonne journée à notre écoute.
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1: Et en ce jeudi, nous sommes le 9 juillet, bonne fête aux Amandines. Les béliers, vous voulez être le chef à la maison, mais votre attitude excessive ne vous aidera pas à passer le message. Les taureaux, vous aurez besoin de vous sentir entouré. Gémeaux, on ne vous écoutera pas. Les cancers, faites le plein pour appréhender des jours difficiles. Les lions, avant de sauter le pas, prenez le temps d'évaluer chaque situation. Les vierges, votre instinct saura vous guider. Balance, une vague de rébellion pourrait naître dans votre foyer. Les scorpions, des conflits ou une atmosphère tendue pourraient entraver vos projets. Les sagittaires, le chemin que vous choisirez pourrait être irréversible, alors pesez bien le pour et le contre. Capricorne, vos amis et vos proches vous donnent de très belles preuves d'affection. Les Verseaux, une rentrée d'argent inattendue redonnera le sourire et vous aidera à aborder l'avenir avec plus de confiance. Enfin les poissons, cette période vous demande de prendre des risques. Bonne journée et à demain.
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0: 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Il est 7h aux Antilles,
1: 13h en métropole. 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
3: Bonjour, environ 7800 hectares ont brûlé en France au cours des 8 premiers jours de juillet, contre un peu plus de 4400 sur la totalité du même mois en 2025. Selon les données du système européen d'information sur les incendies de forêt, les FIS qui excluent les feux de moins de 30 hectares, il faut remonter à 2022 pour trouver un mois de juillet plus dévastateur. La troisième vague de chaleur de l'année, 72 départements sont passés en vigilance orange canicule ce jeudi avec des températures comprises entre 35 et 39 degrés, voire jusqu'à 40. Près des côtes du Languedoc-Roussillon, seule la Corse reste en vigilance verte. Tous les autres départements français étant désormais en vigilance jaune. La vague de chaleur qui perturbe désormais le trafic ferroviaire face aux températures extrêmes. En effet, la SNCF a décidé d'annuler une partie de ses trains, dont certains TGV, afin de préserver un matériel mis à rude épreuve. Plusieurs associations de collectivités ont réclamé le retrait du volet eau du projet de loi d'urgence agricole. Elles craignent ses conséquences sur la gestion de la ressource qui profiterait aux agriculteurs au détriment des autres usages. Après le pourvoi de Marine Le Pen, la Cour de cassation annonce qu'elle pourrait être en mesure de rendre son arrêt au plus tard début avril 2027, soit avant le scrutin présidentiel. Hier soir, l'armée américaine a annoncé avoir lancé de nouvelles frappes contre l'Iran. Donald Trump avait prévenu un peu plus tôt que Washington s'apprêtait à frapper une nouvelle fois après des affrontements meurtriers entre les deux belligérants qui ont rompu le cessez-le-feu caduc, selon le président américain. C'est la fin de ce flash, une très bonne journée à toutes et à tous.
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Et en ce jeudi, nous sommes le 9 juillet, bonne fête aux Amandine. Les Béliers, vous voulez être le chef à la maison, mais votre attitude excessive ne vous aidera pas à passer le message. Les Taureaux, vous aurez besoin de vous sentir entouré. Gémeaux, on ne vous écoutera pas. Les Cancers, faites le plein pour appréhender des jours difficiles. Les Lions, avant de sauter le pas, prenez le temps d'évaluer chaque situation. Les Vierges, votre instinct saura vous guider. Balance, une vague de rébellion pourrait naître dans votre foyer. Les Scorpions, des conflits ou une atmosphère tendue pourraient entraver vos projets. Les Sagittaires, le chemin que vous choisirez pourrait être irréversible, alors pesez bien le pour et le contre. Capricorne, vos amis et vos proches vous donnent de très belles preuves d'affection. Les Verseaux, une rentrée d'argent inattendue redonnera le sourire et vous aidera à aborder l'avenir avec plus de confiance. Enfin les Poissons, cette période vous demande de prendre des risques.

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0: 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Il est 9h aux Antilles,
1: 15h en métropole. 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
3: Bonjour, en France, 45% des viols incestueux et 50% des agressions sexuelles incestueuses ont été classées sans suite en 2024 selon un rapport de la commission d'enquête consacrée à ce sujet. 130 000 enfants sont victimes chaque année d'un viol ou d'une agression sexuelle incestueuse en France. Les victimes ont en moyenne 7 ans et demi lors des premières violences. Au moins 115 détenus ou anciens détenus de la maison d'arrêt de Nîmes dans le Gard vont porter plainte demain pour dénoncer leurs conditions de détention indignes, accompagnés de la mère d'un détenu qui s'est suicidé en cellule en 2025 et représenté par une avocate nîmoise. Il porte plainte contre le ministre de la Justice, Gérald Darmanin, auprès de la Cour de Justice de la République. Un violent incendie s'est déclaré hier en fin de journée à Valence dans la Drôme. Il a été maîtrisé par les pompiers à 3h du matin cette nuit. Une quarantaine de soldats du feu étaient encore sur place ce matin pour surveiller les foyers résiduels et éviter toute reprise. 48 personnes ont dû être relogées. Le Venezuela demande le déblocage de ses abords gelés dans le cadre des sanctions contre le pays. Il veut les utiliser pour la reconstruction après le double séisme du 24 juin qui a détruit ou endommagé des centaines d'immeubles. Le bilan du double séisme s'élève désormais à 3685 morts selon les autorités. Les Nations Unies estiment qu'il pourrait atteindre 50 000 et évaluent les pertes à 6,7 milliards de dollars, soit 6% du PIB vénézuélien. L'Iran doit inhumer dans la journée l'ayatollah Ali Khamenei à l'issue de 6 jours qui auront vu la dépouille du guide suprême traversée de haut lieu du chiisme dans le pays et l'Irak voisin.
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3: Une frappe aérienne lancée par les États-Unis et Israël.

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0: 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Il est 10h aux Antilles.
1: 16h en métropole. 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

0: 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Il est 11h aux Antilles,
1: 17h en métropole. 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

Et à tous, bonnes vacances à ceux qui sont en vacances. DJ Patos Radio, je vous ai préparé une belle petite programmation cet après-midi. On va partir dans les années 80-90. Et on commence tout de suite avec Jean-Jacques Gaston à nous profiter.

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1: Avec Pierre-Édouard sur DJ Patos Radio, on remonte un petit peu le temps avec le meilleur, bien entendu, de la musique zouk. 80-90, rappelez-vous de ça.

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2: Bonjour, en France, 41% des viols incestueux et 50% des agressions sexuelles incestueuses ont été classées sans suite en 2024 selon un rapport de la commission d'enquête consacrée à ce sujet. 130 000 enfants sont victimes chaque année d'un viol ou d'une agression sexuelle incestueuse en France. Les victimes ont en moyenne 7 ans et demi lors des premières violences. Au moins 115 détenus ou anciens détenus de la maison d'arrêt de Nîmes dans le Gard vont porter plainte demain pour dénoncer leurs conditions de détention indignes, accompagnés de la mère d'un détenu qui s'est suicidé en cellule en 2025 et représenté par une avocate nîmoise. Il porte plainte contre le ministre de la Justice, Gérald Darmanin, auprès de la Cour de Justice de la République. Un violent incendie s'est déclaré hier en fin de journée à Valence dans la Drôme. Il a été maîtrisé par les pompiers à 3h du matin cette nuit. Une quarantaine de soldats du feu étaient encore sur place ce matin pour surveiller les foyers résiduels et éviter toute reprise. 48 personnes ont dû être relogées. Le Venezuela demande le déblocage de ses abords gelés dans le cadre des sanctions contre le pays. Il veut les utiliser pour la reconstruction après le double séisme du 24 juin qui a détruit ou endommagé des centaines d'immeubles. Le bilan du double séisme s'élève désormais à 3685 morts selon les autorités. Les Nations Unies estiment qu'il pourrait atteindre 50 000 et évaluent les pertes à 6,7 milliards de dollars, soit 6% du PIB vénézuélien. L'Iran doit inhumer dans la journée l'ayatollah Ali Khamenei à l'issue de 6 jours qui auront vu la dépouille du guide suprême traversée de haut lieu du chiisme dans le pays et l'Irak voisin.
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DJ Patos Radio, 12h08. On écoute le meilleur, toujours, du Zouk. On remonte le temps 80-90 avec les incontournables. Bon appétit pour ceux qui sont à table. Bonnes vacances à ceux qui viennent d'arriver. Eh bien, on continue l'après-midi avec un incontournable. Du Zouk et Thierry Cam. Bon après-midi à toutes et à tous sur DJ Patos Radio.

toujours le meilleur du zouk 80-90, on est bien cet après-midi, DJ Pathos Radio. Un souvenir, peut en cacher un autre, avec Tatiana Miat, un souvenir.

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Bon appétit pour ceux qui sont encore à table. On est dans l'après-midi. Ben, écoutez, on écoute de la bonne musique. 80-90, ça c'est qui est vérité.

0: 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Il est 13h aux Antilles.
1: 19h en métropole. 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

Sakio avec Bisous Sucrés, Pierre-Edouard sur Digipathos. On est ensemble cet après-midi. 80-90, c'est notre destination. On continue avec le meilleur de la musique.

On va toujours de plus en plus loin dans la machine à remonter le temps dans les années 80-90. Pompétique des Antilles, numéro 1. Cassave, blaguez-moi. DJ Patos Radio, 13h12.

se plonger au cœur des souvenirs avec les versions originales. 80, 90, Gigi Pat avec vous. Pardon, Pierre-Edouard avec vous. Souvenir, Chic Taille, la Piscitole. Version originale.

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1: Ah, on pouvait pas se faire ce petit plaisir avec Annick et Jean-Claude Sentimental. Toujours dans les souvenirs, Pierre-Edouard avec vous jusqu'à 14h. On va repousser le bouchon un petit peu plus loin. Ceux qui se préparent, qui s'échauffent pour le match France-Maroc, ben, entraînez-vous toujours. Ce sera à 16h tout à l'heure.

0: 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Il est 14h aux Antilles,
1: 20h en métropole. 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

c'est sur ce titre d'énergie qu'on va se dire au revoir. On se retrouve très très bientôt. C'était Pierre-Edouard avec vous sur Digipathos Radio. Meilleur de la musique, meilleur du zouk 80-90.

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0: Capella avec bien sûr Michel Bagori. Il est 15h.
1: 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Il est 15h aux Antilles.
2: 21h en métropole. 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
0: Allez, le flash info, c'est tout de suite. Et on sera de retour d'ici un instant en musique. Et on sera avec notre invité, Dasha.
3: Soir, le mois dernier a été le mois de juin le plus chaud jamais enregistré de l'Europe occidentale selon Copernicus. La température moyenne enregistrée est de 20,74 degrés, soit 3 degrés de plus que le record précédent qui date de l'année dernière. La quasi-totalité de l'Hexagone est en vigilance orange canicule avec pas moins de 72 départements concernés à 5h du matin. Aujourd'hui, Météo France a relevé pas moins de 28 degrés à Nîmes, 27 à Perpignan, 23 à Paris et Lyon. Au moins 115 détenus ou anciens détenus de la maison d'arrêt de Nîmes dans le Gard vont porter plainte demain pour dénoncer leurs conditions de détention jugées indignes, accompagnées de la mère d'un détenu qui s'est suicidé en cellule en 2025 et représenté par une avocate nîmoise. Il porte plainte contre le ministre de la Justice, Gérald Darmanin, auprès de la Cour de Justice de la République. Une baisse continue depuis 20 ans. Les hôpitaux ont à nouveau perdu des lits d'hospitalisation complète en 2024. 2300 ont fermé. Cette année-là, une diminution cependant moindre que celle des trois années précédentes. Par ailleurs, après avoir diminué en 2023, le nombre de passages aux urgences a bondi en 2024, plus 2,5%. Ces chiffres sont publiés alors qu'une troisième canicule frappe la France en moins de 2 mois et que la deuxième a déjà mis les soignants hospitaliers et les patients à rude épreuve. La reprise des frappes entre les États-Unis et l'Iran ont fait de nombreuses victimes. Selon le gouvernement iranien, le ministère de la Santé affirme que 14 personnes ont été tuées et que 78 ont été blessées ces 2 derniers jours. C'est la fin de ce flash, une bonne fin de journée à notre écoute.
0: Notre prochain rendez-vous info, mesdames, messieurs, ça sera aux environs de 18h et à heure, bien sûr, des Antilles. Merci à vous. Merci de votre fidélité. 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

0: s'appelle Tony Jazz. Il était avec nous en interview il y a cela 2 semaines. Avec son titre La peur des murs, on rappelle Tony Jazz et aussi celui qui a composé la musique, bien sûr, de la campagne électorale de Barack Obama. Ouais, c'est ce monsieur et c'est un désiradien.
1: Ok.
0: Bonsoir Dacha.
1: Bonsoir, bonsoir chers auditeurs, bonsoir TikTok.
0: Comment vas-tu?
1: Ça va très bien, merci.
0: Un plaisir de te recevoir, ah ben oui. Radio.
1: Moi c'est toujours un plaisir de te voir,
0: mais
1: de,
0: moi aussi.
1: De te revoir, ça fait plaisir.
0: Toujours, toujours. Alors tu es là pour présenter déjà ton nouveau bébé.
1: Ouais,
0: qui vient d'arriver.
1: Nouveau titre, Parano, qui est tout chaud, tout chaud.
0: Aïe, aïe, aïe, aïe.
1: À Patos Radio.
0: Voilà. Tu diras pourquoi Parano tout à l'heure, donc il a dit ça tout à l'heure.
1: Bien sûr, on est là pour ça cet après-midi.
0: Exactement. Tu es là aussi pour nous parler de tes vacances quand tu étais plus jeune.
1: Oui, c'est ça.
0: Parce qu'on est en vacances, on va parler de ça. Enfin, on va parler de toi, au fait. Hein. Et aussi pour parler de la Colors Days, parce que tu es aussi dans ce grand show de la Colors Days.
1: C'est ça.
0: Alors, Dacha, comment tu rentres de la musique?
1: Déjà, je pense que c'est déjà dans le sang, parce que je suis une demoiselle Geoffroy, donc le groupe Candida, c'est la famille. Ma grand-mère, c'est la sœur de leur père, donc du coup, depuis tout petit, tous, hein, que ce soit Wavana, Andy, tout le monde, on était tous déjà dans le milieu, à aller voir jouer au cas, à participer aux Les Roses, etc., aux contes, à danser, donc à jouer. Donc je pense que c'est venu de là déjà, et puis j'ai aussi ma mère qui est chorégraphe, ancienne chorégraphe du groupe Giants. Voilà, donc je pouvais pas faire autrement. Je pense que c'était déjà destiné, c'était déjà prédit. Et voilà.
0: Ouais. J'ai cru comprendre aussi au moment que ta maman était enceinte de toi, elle dansait toujours.
1: Oui, c'est ça, c'est ça, c'est ça. Père basketteur et musicien, donc mon père c'est un batteur aussi, dans un groupe privé. Mais voilà, je pense que c'était déjà destiné, c'était déjà écrit en tout cas.
0: C'est déjà écrit.
1: C'est ça.
0: Plus jeune, les vacances avec tes cousins, tes cousines.
1: C'était en musique, en conte. C'était vraiment la tradition à mon époque. On construisait encore des cabanes avec du matos qu'on récupérait chez les voisins, les voisines de mamie. Et c'était les vacances chez les grands-parents.
0: Oh, d'accord.
1: Voilà. Et c'était vraiment magnifique. C'était magique. C'était le moment où on se retrouvait tous parce qu'on n'était pas scolarisés au même endroit.
0: Il n'y avait pas les portables.
1: Voilà, il n'y avait pas de téléphone. On avait les PlayStation à l'ancienne. Les Game Boy, on avait tout ce genre de choses. On avait aussi les MP3, tu sais. Et on avait ce que nous, on avait créé, les jeunes, un petit studio avec la chaussette sur le micro et tout. On avait un petit ingé son, Yannick et tout. Donc, je pense que c'était vraiment excellent. C'est des choses que je vais pas oublier parce que c'est des choses qui m'ont construit, tu vois. Donc, voilà.
0: Et ensuite,
1: on avait ce soir où au clair de lune, on racontait des contes avec notre tati Malou, notre tati Brigitte, Vivi. Voilà, donc on avait vraiment des moments vraiment qui vont rester gravés à tout jamais parce que c'est des moments vraiment traditionnels et exceptionnels.
0: Vraiment exceptionnels, qui restent gravés à tout jamais. De belles histoires à raconter à tes enfants.
1: À raconter à mes enfants, c'est exactement ça. Parce que ça ne se fait même plus. Maintenant, les enfants ont des tablettes, ils ont des portables, ils ont la télé, ils ont YouTube, Netflix, ils ont tout.
0: Et quand ils sont dans ça, demande aux enfants si papa et maman est là.
1: C'est clair, c'est vrai.
0: Quand ils entrent dans ça, c'est incroyable.
1: Ouais, c'est vrai.
0: Comment tu peux expliquer ça, d'ailleurs?
1: Je pense qu'il faut, il y a une période pour ça et surtout qu'il faut orienter son enfant sur l'écran, c'est-à-dire que on va plutôt faire des jeux ensemble, on peut jouer à deux avec nos enfants, limiter son temps de jeu aussi, limiter son temps d'écran. Et je pense que faut pas priver un enfant d'écran parce que ça fait partie de l'évolution de la société, donc on évolue comme ça. Et je pense qu'il faut juste limiter le temps d'écran de nos enfants, de nos tout enfants. Simplement. Voilà.
0: Tu trouves le temps pour passer avec tes enfants parce que tu voyages beaucoup?
1: Alors je voyage beaucoup, je travaille beaucoup. Il y a aussi la restauration. Donc du coup, oui, il faut trouver du temps pour tout le monde. Il faut trouver du temps pour le mari, il faut trouver du temps pour les enfants, il faut trouver du temps pour le restaurant, pour la musique, il faut trouver du temps pour le studio et aussi pour l'influence. Parce qu'on présente aussi des... nous, en tant qu'artistes en Guadeloupe, je ne sais pas pour les autres, mais je pense qu'en Guadeloupe, on est souvent sollicité pour pouvoir représenter et proposer des entreprises locale. Donc du coup, c'est ce que je fais aussi en plus. Ce que je présente, par exemple, des instituts, des femmes qui ont ouvert leur entreprise, que ce soit au niveau capillaire, au niveau du make-up. D'ailleurs, j'ai sorti un gloss en collaboration avec Linda My Makeup.
2: D'accord.
1: Donc le gloss, il s'appelle Dasha X My Makeup.
2: Wow.
1: Voilà, donc c'est le rouge que je porte en ce moment. Voilà. Donc du coup, n'hésitez pas à aller vous le procurer, mesdames, parce qu'il est en édition limitée. Enfin, il était en édition limitée, on a fait revenir parce qu'on avait une forte demande. Donc ils sont disponibles maintenant.
2: D'accord. On va écouter un peu de musique, Dasha, parce que c'est un plaisir de t'écouter.
1: Merci.
2: On va écouter un peu de musique avec un titre qui s'appelle Jouri.
1: Ouais.
2: C'est un de mes titres favoris, au fait.
1: Ah, merci.
2: On écoute ça et on se retrouve tout de suite après.
1: Ça marche.

0: bonsoir à tous nos amis TikTokers et TikTokeuses. Et on va vous demander de tapoter au maximum, s'il vous plaît. Tapoter. Et si vous avez des questions à poser à Dacha, n'hésitez surtout pas. Le bonsoir à tous ceux et celles qui nous écoutent aussi sur notre application Didi Patos Radio ou encore sur la box orange. Merci à vous et vous êtes les bienvenus. C'est un message que tu lui faisais passer.
1: Comment? Non, pas du tout. Non, mais en fait, je pense que c'est l'histoire que beaucoup de femmes vivent, en tout cas. Uh-huh. Donc, tu sais, quand j'écris mes textes, mm-hmm. je mets beaucoup de messages. C'est-à-dire ouais. qu'au bout d'un moment...
0: J'ai remarqué sur pratiquement
1: tous mes titres ont un message.
0: Ce sont des messages à texte. Voilà. Ouais. Des textes à message.
1: Oui, toujours. Ouais. Je pense que c'est ma motivation, c'est de pouvoir faire passer des messages et de pouvoir faire surtout ressortir ce que beaucoup de femmes mm-hmm. n'osent pas dire.
0: Mm-hmm. Voilà. Et comme tu es très en contact aussi avec ton public, il y a des gens qui te parlent.
1: Exactement, qui racontent leur histoire. Ouais. Exactement, il y a du vécu, il y a plein de choses. Donc, on réunit tout ça, on fait un combo et on fait des titres.
0: Dacha et le Zouk, tu as toujours aimé ça?
1: Toujours. Tu sais, depuis mon plus jeune âge, ma mère, elle écoutait Richard. Comme je t'ai dit, le groupe Giants, j'étais bercée par ça. Ouais. Donc, du coup, Sonia Dersion, Yannick Cabrion, Yvonne Voice, Joël Grédoire, tu vois, il y a eu plein de personnes. Léla Chico, le dimanche, quand maman, elle faisait son ménage, je fallait forcément écouter Léla Chico, Richard, Alex Catherine, tu sais, et c'est des classiques. Ouais. On en est conscients, c'est des gens, pour moi, ce sont des légendes vivantes et des personnes qui ont mis le Zouk à l'honneur et qui continuent jusqu'à maintenant à défendre le Zouk, en tout cas.
0: À quel moment tu décides de rentrer dans le milieu, devenir artiste?
1: C'était en 2012, alors que je décide de devenir officiellement artiste parce que je chantais déjà. À l'âge de 16 ans, j'étais dans un groupe qu'on appelait le groupe Fresh Up. C'est un groupe d'origine haïtienne. On a fait la première partie de Jakoto WTC. Ça s'est super bien passé. J'avais 16 ans. J'étais accompagnée de ma mère. C'était vraiment, on avait fait la reprise de Frisson de Justin Bieber et en version compas et version compas dancehall. Et c'était vraiment bien. Ça a été une bonne expérience. On a fait plein de plateaux ensemble pendant les vacances. Ensuite, j'étais déjà dans le groupe en intermittence avec le groupe CMM, le Creole Music Movement. Donc, s'il y a des gens qui suivent Gims, ben je chantais au début avec Gims. Et du coup, j'ai évolué, j'ai rencontré Joël et voilà. Et du coup, ça s'est fait tout seul.
0: Mais j'ai cru comprendre aussi que tu as toujours aimé la musique dancehall.
1: Oui, j'ai toujours fait de la dancehall. Toujours, j'ai commencé par là. Mon premier clip qui a été tourné par Don Dada, Dana B. J'habitais encore à Anquetil et il m'a proposé de poser un titre et clipper et c'était ma première expérience. Voilà, donc c'était le titre Songez-moi.
0: Et ensuite, mais toi, préféré ton Zouk?
1: Oui, j'ai préféré mon Zouk. J'ai préféré mon Zouk, mais je fais toujours un peu de dancehall. J'écris toujours. Il y a toujours un petit couplet qui bouge un petit peu plus, qui
0: Alors,
1: est toujours un peu
0: toasté. Il y a un titre d'achat que tu as fait sortir en dancehall, mais que tu as repris également en Zouk.
1: C'est ça.
0: Et que j'ai estimé que les médias n'ont pas assez poussé ce morceau-là.
1: Et pourtant.
0: Aïe.
1: Et pourtant, ouais, j'ai fait une version dancehall et une version Zouk.

0: titre que vous continuez encore à écouter sur le www.didipatosradio.fr parce qu'on continue à diffuser ce titre là, nous, et qui est vraiment très, très, très, très bien d'achat.
1: Merci beaucoup.
0: Et pourquoi tu as voulu le reprendre en zouk?
1: Ben, c'était une idée de Joël.
0: D'accord.
1: Parce qu'on était vraiment sur cette lancée de m'intégrer dans le milieu du zouk.
0: Mm-hmm.
1: Ils m'ont appris à interpréter, Yannick et Joël, à interpréter le zouk. Parce
0: et lorsqu'on a Yannick.
1: C'est clair, c'est sûr qu'on est sur la perfection, on essaie vraiment d'aller dans les techniques.
0: Mm-hmm.
1: Et du coup, toaster et interpréter, c'est deux choses différentes, il faut le savoir.
0: Uh-huh.
1: Et c'est pour cela que sur ce titre-là, on peut voir que j'interprète plus la dancehall que toaster.
0: Uh-huh.
1: Et voilà, ça a été ça la différence. C'est vraiment, on a vraiment voulu ramener quelque chose de nouveau. Mm-hmm. Voilà, en tout cas.
0: Mais pourquoi il n'y a pas une grosse promo derrière pour pousser le titre un peu plus?
1: Parce qu'on avait déjà un titre qui était déjà en rotation. Et j'ai voulu, moi, pousser ce titre-là, le mettre sur les ondes.
0: Mm-hmm.
1: Alors que j'avais déjà un titre qui tournait. Et je vais pas vous mentir, Rendez-vous a pris énormément de place. Le titre Rendez-vous est par Warren et Fanny G.
0: Ouais, ouais.
1: C'est un titre qui a pris énormément de place et qui a fait en sorte que ce titre-là ne puisse pas prendre sa place tout de suite. Tu vois, mais qui a été apprécié par pas mal de personnes et beaucoup de femmes, en tout cas.
0: Surtout moi, parce que là, il y a de la recherche derrière.
1: Oui.
0: Surtout orchestration.
1: Oui.
0: Musicalement parlant, il y a de la recherche derrière.
1: Parce que t'as quand même la version zouk, là, ce titre-là.
0: Oui.
1: Mais la version dancehall est un petit peu plus
0: haute. Et là, la version zouk, franchement, c'est...
1: Voilà. Donc, c'est-à-dire que j'ai même pas rechanté le titre, en fait. Ils ont adapté ma voix sur la nouvelle, sur l'instrument. En fait, c'est les magiciens.
0: Mm-hmm.
1: Yannick et Joël, ce sont des magiciens.
0: Mm-hmm.
1: Quand ils décident de faire quelque chose, il y a rien qui peut les arrêter, en tout cas, musicalement. Donc, voilà.
0: Comment tu fais pour pallier la musique, la restauration, la vie de famille de ça?
1: Ben, je pense que c'est de l'organisation.
0: Ouais.
1: Ça, c'est de l'organisation. Il faut un temps pour chaque chose. Et puis, je vais pas te mentir, j'ai l'homme derrière aussi qui me soutient énormément.
0: Aïe,
1: j'ai mon mari, mon
0: époux,
1: que j'embrasse très fort. Voilà, que j'embrasse très, très fort.
0: Uh-huh.
1: Et avec moi qui me soutient dans tous mes projets, parce que comme tu disais tout à l'heure, on est en couple, mais c'est pas à pas. On fait tout ensemble.
0: Uh-huh.
1: Que ce soit la musique, que ce soit le BTP, on fait tout ensemble.
0: Ouais.
1: Voilà, on fait tout ensemble. La restauration, pareil. Il me soutient. C'est des projets que j'avais à cœur et qu'il a mis en lumière.
0: Bon, on va faire coup de pelle aussi, quand même.
1: Je fais tout, mais bien sûr. Je monte les parpaings et tout, hein. Je fais du carrelage et tout, oui, de la peinture, oui. Je fais tout. Ben oui, grâce à mon mari, j'ai tout appris.
0: Eh bien.
1: Voilà, donc du coup, voilà. Et ça me permet d'évoluer et de m'intégrer dans chaque chose, dans chaque passion, en tout cas.
0: On va arriver au tout nouveau bébé. Moi, je dis que c'est le nouveau bébé.
1: Mm-hmm.
0: Le titre Parano, qui vient tout juste d'arriver d'Assa.
1: Ouais.
0: Et on écoute le titre et on en parle.
1: Ça marche.
0: Et on en parle tout de suite après.
1: Ok.

0: c'est un titre que vous entendez en boucle sur le www.digipatosradio qui est diffusé pratiquement toutes les heures.
1: Merci.
0: Chez nous. Parce qu'on a vraiment mis le titre en avant.
1: Merci beaucoup, Patrice. Merci beaucoup.
0: Ça, c'est vraiment déjà la première fois qu'on a diffusé le titre. On t'a eu au téléphone également.
1: Ouais.
0: Et les gens nous ont dit, voici le titre des vacances.
1: Oh, super. Ça m'a touché en tout cas. Merci beaucoup pour votre soutien. Merci beaucoup. Ça n'a pas été un titre qui a été apprécié par toute l'équipe, qui n'a pas été validé par toute l'équipe. Mais c'est un morceau qui me tenait à cœur. J'avais vraiment envie de conserver notre zouk tel qu'il est vraiment. Parce que il faut savoir qu'avec tout ce qui évolue, on a les versions d'IA, etc. Ça bouge énormément.
0: Tu en penses quoi de cette,
1: ben, je pense que chaque personne fait ses choix.
0: Toi, ouais.
1: Chaque personne fait ses choix. Chaque personne travaille avec les techniques qu'il a envie. En tout cas, peu importe la manière, dès que le son touche tout le monde, dès que le son, on le ressent nous-mêmes, pourquoi pas? Pourquoi pas? On évolue avec la société, comme je le disais tout à l'heure, même pour nos enfants. Donc, musicalement, c'est vrai que les choses ont évolué. L'IA a pris beaucoup de place. C'est pas les techniques que j'ai choisies, mais en tout cas, c'est vrai que ça évolue très, très bien. Et je suis contente parce que ça permet d'amener de nouvelles choses et de nouvelles couleurs, en tout cas dans le milieu musical.
0: Alors, comme moi, je dis à tous ceux et celles qui font de l'IA, je ne suis pas contre. Je ne suis pas contre. Tu peux faire. Et quand ça plaît, comme tu dis, nous, on diffuse. Par contre, ce que je n'apprécie pas, c'est de faire venir quelqu'un IA en spectacle avec des gens qui travaillent.
1: Oui, c'est vrai. Tu as peut-être raison. Ouais. Mais je pense que, bon, après, c'est un nouveau style. Tu vois, c'est un nouveau style. Je pense que la société...
0: Dacha,
1: on a vu,
0: toi et moi. Tu travailles beaucoup en PBO.
1: Oui,
0: je travaille beaucoup en PBO.
1: Il y a des gens quand même qui ont validé les produits IA. Il y a des choses qui ont cartonné.
0: Oui.
1: Faut qu'on reste conscient que l'IA prend une place dans le milieu musical et que beaucoup d'artistes, beaucoup de personnes travaillent plus ou moins avec l'IA, que ce soit dans l'écriture, au niveau des programmations, etc. Il y a beaucoup de personnes, que ce soit les beatmakers, tout le monde aujourd'hui évolue, tu vois, avec la technologie, tout évolue. Donc même tu as vu les flyers aujourd'hui, les gens, vraiment un infographiste, quoi.
0: Il faut plus travailler un infographiste.
1: Donc c'est des métiers qui vont se perdre peut-être.
0: Tout à fait.
1: Mais en fait, pour moi, je pense qu'il faut quand même défendre ses priorités. Moi, j'ai choisi de défendre mon zouk, que ça plaise ou pas. C'est la raison pour laquelle j'ai sorti Parano. Parce que dans ce titre, comme je vais t'expliquer, chaque couplet met en valeur une situation. C'est-à-dire qu'au départ, tu as la femme qui décide de vivre en paix, de pas vouloir forcément se laisser draguer, accoster, etc., qui est venue s'amuser, chill avec ses copines. Et pendant les vacances, pendant l'été, elle a pas forcément envie de quelqu'un pour l'angoisser, pour lui envoyer des messages tout le temps, tu es où, etc. Parce que c'est quelque chose qu'elle a déjà connu et qui l'a rendu parano. D'accord? Donc aujourd'hui, peu importe ce que les gens pensent de sa situation amoureuse, de sa situation dans sa vie, en fait, elle n'a rien à cirer, en fait. Elle vit pour elle, elle s'aime et elle protège sa paix. Dans le deuxième couplet, tu vas voir que je parle de personnes qui arrivent dans leur projet, qui arrivent à construire quelque chose. Et t'as souvent l'entourage qui te dit au départ, quand tu vas ouvrir une entreprise, bon, qui t'a encore ouvert? Et c'est pas forcément les personnes qui veulent te donner la force. Tu vois ce que je veux dire?
0: On est d'accord.
1: Voilà. Tu as aussi les personnes qui te jalousent pour un rien, alors qu'ils sont peut-être plus que toi, tu vois. Et si tu travailles, ils voient pas les efforts, en fait, mais ils voient tout ce que tu as par la suite. C'est-à-dire que si tu as des chaussures de marque, t'as un sac de marque, t'as une grosse voiture, ils vont te dire, oh, regarde, allez, les gars, où l'angoloto, ah, ils ont un nouveau paire de souliers, etc. Ah, c'est Marie qui a acheté ça. Bah, tu vois, t'as plein de trucs. Mais au final, les gens voient pas ta souffrance, tu vois. Pour mon cas, je me réveille à 4h du mat, je vais dormir à 23h, minuit, des fois 1h du matin, je dors pas, j'enchaîne avec les prestations, etc. Les gens voient pas la souffrance derrière, voient ta réussite. Et c'est ce que je dis dans le deuxième couplet, tu vois. Et dans le troisième couplet, je dis aux gens de vivre, en fait. Vivez. Peu importe ça, Mouna dit, oui, dit, si, dit ça. Fonctionnez, vive pour vous. Tu vois ce que je veux te dire?
0: Et chaque personne est née avec sa lumière.
1: Voilà. Et je pense que chaque personne va se retrouver dans le morceau parce que je dis la vérité.
0: Rendez-vous le 18.
1: C'est ça. On se voit à la Colosse Days.
0: Au Palais des Sports du Gosier.
1: Voilà. Moi, mon passage, il est à 19h, je crois. Donc, venez nombreux, venez tôt. Parce qu'il va y avoir beaucoup d'artistes, beaucoup de belles choses, des humoristes, du live, franchement. Et ce sera du live. Donc, ce sera du vrai live, du vrai zouk. Quelque chose qui est, comme j'aime. On va pouvoir s'amuser ensemble, vraiment danser ensemble. Et donc, venez nombreux, tout simplement.
0: Mesdames, messieurs, pour tout vous dire, demain, il devait être en répétition.
1: C'est ça. J'y vais, là. J'y vais. On attend.
0: En tous les cas, merci Dacha.
1: Mais je me suis organisée parce que Patos, c'est quelqu'un que j'apprécie énormément, qui a toujours poussé les artistes guadeloupéens, les artistes tout court, qui aiment la musique. Et voilà, ça se ressent dans ton travail. Donc merci pour ça, merci de ton soutien, merci de nous donner la force. Merci beaucoup.
0: De tout cœur, Dacha.
1: Merci. Et merci à vous, public. Merci parce que sans vous, on n'est rien.
0: On prend rendez-vous avant que les vacances se terminent.
1: C'est
0: ça. On fera une émission spéciale, Dacha.
1: Merci beaucoup, merci à toi.
0: Il n'y a pas de souci.
1: Ça marche.
0: Ok, comment tu fais ça encore? Dacha.
1: Dacha. Je vous aime très, très fort. Passez de bonnes vacances, soyez prudents sur les routes surtout, et consommez avec modération. Je vous dis pas de pas boire, mais consommez avec modération. Celui qui boit, c'est celui qui produit pas.
0: D'accord. Voilà. Juste en direct sur la radio, voilà. Avec le Dasha à DJ Patos Radio.
1: Voilà. Dasha sur DJ Patos Radio.
0: Merci Dasha, et on avait avec nous Parano, mesdames, messieurs, le titre des vacances.

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0: s'appelle Erika Petrus, mesdames, messieurs. Nouveau single, nouveau titre, peut pas oublier. Une production Pathos Prod. Le clip d'ici la semaine prochaine, fin de semaine prochaine. Là, on a terminé le tournage hier. Tout s'est vraiment bien passé. Très belles images. Je remercie aussi mon photographe Jean-Pierre Vollet. Et nous sommes avec des comiques qui sont là. Ce sont des amis frères hein, que je reçois aujourd'hui.
1: Ah, tu peux le dire, hein, mon ami. Hein. Waouh, waouh, waouh.
0: Zouti effilé.
2: Ouais. On auto-applaudit.
1: Ah ouais, on est
0: content. Ok, vite, hein.
2: On auto-applaudit.

0: J'ai beaucoup de casquettes.
1: Ok, il n'y a pas de souci.
2: Franchement.
0: Merci de nous avoir invités.
2: Non, merci d'être venu. Et vous êtes là pour, la, pour parler de la Colosse Days.
1: Colosse Days.
2: Qui... Parce que vous faites partie des humoristes qui seront également à la Colosse
1: Days. Avec Mayayette, Kwanita. Il y a un gars que j'aime bien, il est là. Amouniaka. Nous, là, tu crois que tu tapes là. Il est là, il sera là. Ça me fera plaisir de le voir aussi. Et voilà quoi. C'est un immense réel plaisir d'être sur
2: Danse et Rio.
1: Ouais, tu te rends compte?
2: C'est une très bonne idée. Hein.
1: Pendant combien d'heures? Ce qui paraît, ça dure.
0: 8 heures.
1: Non, pas autant quand même.
2: Pas autant, non.
1: Au
2: moins 4 heures.
1: 4 heures. 4 heures 30
2: de show.
1: Live.
2: 8 heures, c'est séparé sous les deux jours, effectivement.
1: Oui, il a raison. 8 heures, mais au niveau.
2: Ouais, outils, ouais.
1: Filez pas. Oui, c'est bon. Je suis bien à vous enfler là, c'est bon.
0: Ah oui, un deuxième exécutif en mathématiques.
1: En tout cas, effectivement, là, aujourd'hui, nous sommes venus parler de cet événement pour nous, un grand événement, et aussi ravi d'être là-dessus, parce que quand on nous a.
2: Il y a quelqu'un qui nous demande, est-ce que Madé sera là aussi?
0: Oui, oui, oui. Madé.
1: Bon, là, les gens mélangent, là.
2: Madé est prévu samedi 11 au palais des sports au rôle des sports de cette gauche. Parce que là, tu seras en prestation.
1: Oui,
2: avec parce que tu donnes la pièce Plein Parole pour IMM.
1: Voilà.
2: Donc, des années que tu travailles avec Patrick Souley.
1: Ah oui, ça fait longtemps, ça fait un bon moment. Ça fait un très bon moment et puis ça se passe super bien de la façon que tu connais, tu fais partie de la famille. Ça se passe bien et puis il y a une bonne entente. Et puis voilà quoi, la preuve, on est là toujours.
2: Donc, outils et filets, donc le grand rendez-vous, donc samedi 18. Oui, non.
1: Non, nous on sera là le dimanche parce que nous.
2: Parce que le samedi tout n'est pas là, donc le dimanche 19 au Palais des Sports du Gosier. Donc pour la Colosse Days.
1: Ouais. On va faire.
2: Comment a été faite cette rencontre entre vous deux là?
1: Kimoun. Pas les.
0: Mais je commencerai, je vais lancer le débat et puis il va continuer.
1: Mais débat, oui.
0: Je dirais que c'est une très bonne question. Et malheureusement, alors lui va continuer.
2: Très bonne question, mais malheureusement.
1: Non, il faut dire que bon, avant tout, nous sommes famille. C'est un cousin. C'est un cousin. Et ça a commencé depuis Bostik. Parce que lui et moi, ça fait longtemps qu'il baigne dedans.
2: Ça fait longtemps.
1: Ah oui,
2: Il était débordé.
1: On voit, il va changer. Il va une bonne dégâts, mon galadrier.
0: Non, mais pas pour régime. Mon régime est déterminé.
1: Si on a besoin de date, là, on peut garder.
0: Soyez sérieux.
1: Quand même, nous sommes chez Didi Patos quand même.
0: En fait j'ai commencé avec le faux Bostik. J'ai été aussi le régisseur son avec quelqu'un de bien connu qui était régisseur musique. Donc, régisseur son et moi, j'étais régisseur plateau.
2: D'accord.
0: Avec Jack and Pat. Ce monsieur-là s'appelle Monsieur Moesta. Donc, du coup, j'ai commencé en tant que débardeur, comme il dit. Et après, petit à petit, j'ai commencé par faire le faux Bostik jusqu'à ce qu'on m'a dit, bon, mais on peut faire plus. Et j'ai malheureusement trouvé Zouti, mon cousin qui a bizarrement conservé à l'armée.
2: Pourquoi malheureusement?
1: Non, mais dis ça tout le temps. Je pense que c'est vrai que ça me fait de la peine. Je l'aime bien, mais je constate qu'on aurait dit, lui, c'est le fardeau de m'avoir connu. Mais c'est pas grave parce que des fois, quand on n'aime pas quelqu'un, on l'appelle pas. Mais dans une journée, il m'appelle au moins 20 fois, je sais pas pourquoi. Alors,
0: on s'est rencontré pour le meilleur et pour
2: le pire. Voilà,
1: alors, tu as plus tout ce qu'il y a de pire.
0: Donc, ça se passe bien.
1: Oui, super. C'est-à-dire, ce qui m'a fait rentrer dans le comics, il faut le dire, tu te souviens, j'étais, et Sarah Favorite, chaque fois, c'est ça, Adèle, et Richemont, en fait, Bostik, ce sont des cousins, c'est son frère. J'étais là, j'étais venu voir le spectacle. Et je pense que le gars qui devrait être avec lui, il était parlé tout comme ça, pour tenir. Là, Bostik, comme lui, il pouvait pas, parce que lui, il était régisseur. Alors, Richard,

0: Et comme il fait moins à rentrer sans payer, il dit. Et du coup, tu sais, tu te souviens, Bouquet, t'as mis tes cafons, l'eau magique, pour moi, a fait pi magique qui Bouquet là encore. Mon t'es qu'à pi pisser qu'à rimouin qui Bouquet là, parce que c'était de la peur en plus. C'était de la peur. Et j'étais pas, franchement, mon compagnon, c'était écrit, en fait, c'était dans le scénario. Tu te souviens de ça? Mais c'était la peur, la peur.
1: Il a fait peur au Bouquet.
2: Mais comment, alors vous deux, comment vous avez fait pour rentrer dans ce truc du Maurice? Comment ça se fait? Depuis petit, vous étiez comme ça?
0: C'est-à-dire, nous, on s'est connus. On est parents, mais on se connaissait pas.
2: Vraiment,
0: je savais
2: et que. C'est pourquoi, malheureusement, vous êtes rencontrés.
0: Et l'armée, par contre, là, nous vivons l'armée. Donc, là, dans ces noms-là, là, on va nous chercher. Nous, on va dire, mais attends. Et depuis, là, c'est parti. D'ailleurs, c'est nous qui avons rassemblé la famille.
2: Voilà.
0: Qui,
2: d'accord.
0: Ouais, voilà. Okay. Et puis, voilà. Le lien, il y a eu ce rapprochement de la famille. Et puis, depuis, il y a son petit frère, Jacques Tiamboise, qui comme moi, c'est une grand-mère de Yotra, lui a dit, nous, que faisons-tu, c'est nous, on grand-mère de Mounalé, non? Et Jacques nous a écrit quelque chose.
1: C'était compatible dans les échanges, okay. Du mot, voilà. Et on faisait rire même.
0: L'armée,
1: là où on était, on échangeait des choses qui faisaient rire, donc
0: on s'est dit. On savait même pas qu'on aurait fait, on serait arrivé là, franchement.
2: Bon, les lacs oui, sinon.
0: Ouais, mais elle nous dit, nous, quand il y a des matchs, ouais, nous avait pas tant ça. Au cas ça même Mbappé, comment quoi qu'il y a des nouilles là.
2: Le numéro 10,
0: oui.
2: En tout cas, vous voulez que je vous donne un petit passage, un petit bitin. Pas ça, vous
1: voulez.
0: Il faut
1: nous
0: dévoiler
1: un petit bitin.
0: Mais nous, un petit
2: bitin. Ils sont partis, ils sont venus à la radio là.
1: Bon, quelqu'un a été dit. Un yon blague là, bébé.
2: Oui, à toi.
1: Alors, son Bouglas, c'est sorti en Guyane. Et Bouglas, ça, là, il sortit en Guyane. Le lendemain, il vit à sa grand-mère, ouais, mais il trouvait qu'il là, il est venu le lendemain matin, il trouvait qu'il avait jaune. Tout le monde regardé, il avait jaune. Alors, grand-mère, il dit, on va comprendre, grand-mère, il montre les chiens, la facteur, là, jardin, la papy, sa caille, couché à grand-mère, ouais, grand-mère, on va comprendre qu'il avait jaune. Alors, grand-mère, il dit, bon, quand même, nous allons regarder ça fait. Et même, il va regarder ça fait, il est entré, il va dire, alors, comment tu me vois? Jaune. Grand-mère a dit pour en bas comprendre non. Pas ni rien on fait bah oui. Ah bon. Tout ça on fait bah oui. Ça pas qu'à marcher. Bon. Mais c'est quoi il est là. Je sais pas comment d'agir. Bon ah ben ok c'est pas grave. On va pas jeter un rouge.
0: Okay, parce qu'on dit en vert, on dit. Donc, nous avons fait ce suite là.
2: Oui.
0: D'abord, moi, je vois souvent quoi. En j'abord, blaga habite là. Et ouais, blaga photo là. On ne peut pas blaga photo là.
2: Non.
0: On ne peut pas
2: oublier.
0: Non. Là, qui est développé, on ne peut pas
2: oublier. Ok, d'accord.
0: Hey. Là, nous paraît loin, nous avons été. Non, mais nous, effectivement, peut-être, Digité veut nous faire un petit passage à deux, quoi.
1: Oui.
0: Ouais, bah, c'est Africa, nous ne peut pas.
1: Mais, de toute manière.
0: Soso.
1: En fait, quand tu as affaire avec quelqu'un qui paraît bête, mais qui est très intelligent, et un qui paraît.
0: Intelligent,
2: mais qui est très bête.
1: Et qui est très bête.
0: Ouais, alors, nous.
1: Alors, qu'est-ce que. On se serait bien dit.
0: Ah, ben, on se serait bien dit que tu es un con.
1: Ah, d'accord, tu es un con.
0: Ouais.
1: Ah, ben, bon, moi, quand on me donne un mot, j'ajoute toujours quelque chose derrière.
0: Ouais.
1: Alors, tu as dit un mot con.
0: Ouais, j'ai dit
1: que
0: tu es un con.
1: Je dis non. Alors, donc, toi, tu es un connard. Donc, on est complémentaire et pas toi.
0: Oui, ça, c'est. Je savais même pas ce qu'il a dit. Ouais.
1: Donc, du coup, voilà.
2: En tous les cas, quand vous faites les pubs radio pour les trucs là, ils disent,
0: ah,
2: bah, ouais.
0: Ah oui, il faut dire.
1: Non, parce que nous font plus bon, on font plus bien connu, ils font sa peau, et on vient en belle, mais en belle veille, mais. Alors, quand je me mets, filette, on va mettre là. On dit, papa, jamais. Parce que, mais c'est quand même, jamais ça, même si son humour. Faut pas mélanger tout.
0: Oui, surtout avec ces faut pas faire j'ai même au niveau bon, je vais être tu sais, il y a quelque chose qui s'est produit là récemment.
3: Ouais.
0: Cette histoire de mort Bocanté.
2: Ah oui, aux abîmes.
0: Aux abîmes. Aux abîmes. Oh là là. Nous réfléchissons pour nous apprendre, c'est ça trop sensible. Parce qu'un dégât crié, un dégât a dit quoi ça.
2: Ce que je n'arrive pas à comprendre, justement, dans ça, la première famille qui a enterré leur maman, vous vous êtes jamais rendu compte, il y a personne qui a dit, mais c'est pas.
0: Mais à ce qui paraît, il y a parmi, ce que j'ai entendu, il y a parmi les enfants, ni un quand même qui voit ça, mais les autres, pour ça, vous, il n'y a pas trop. Sérieusement, deuxième famille, là,
2: insister,
0: parce que sinon, quoi, on vous compte.
2: Ben non, non.
0: Et c'est pour ça qu'on criait, hein. Un crier dit, Fidé, bande ça. Maman, ou pas mort. Pourquoi nous maintenant ça? Ouais, parce qu'il faut pucer maman, allez, il faut mettre. Allez, on va bon rater.
2: Il faut mettre en puce, allez.
0: Ouais, il faut mettre en puce, comme ça, on met du problème.
1: Enfin, moi, je ne parle pas de ce cas-là, spécialement, je parle d'une manière générale. Là où j'ai un live, je ne parle pas mort, il ne faut pas laisser héritage. Parce que si on a capu, c'est plus, si j'en ai capu, on a capu, je peux occuper des héritages là, à tel point que je ne parle pas qu'on est de français au pays là.
0: Là. Oh, DJ, qu'est-ce que
1: ça? Non, mais c'est pas
0: le Maroc. Ça, c'est filé. Filé qui dit DJ Patos. Ah, pardon. Filé qui dit ça. Filé, hein? Filé qui dit ça. Quand j'entends égarité. Égarité à Capesté.
1: C'est comme au Maroc.
0: Parce qu'elle est France Maroc. Non, mais c'est vrai que c'est. Non, on rigole de ça, mais c'est vrai que c'est. Putain, on va prendre.
2: Avant que les vacances se terminent, il faut vraiment que je vous fasse revenir.
0: Mais avec plaisir. Ah non, franchement, Gigi Bato, c'est pas sans hypocrisie. Ça qui fait. Ah, et en bas, non. Là, il dit nous, faut nous, Gigi Bato, nous inviter à Gigi Bato. Non, il dit nous inviter à radio. Mais c'est des mecs, qu'est-ce que la force qu'a joué, là, on a dit, après, on dit en pays. Et puis, quand elle nous a dit, c'est avec Gigi Bato, et il y aura d'achat, comme j'apprécie bien d'achat, là, on a dit,
2: En tout cas, rendez-vous samedi à cette pause.
0: Oui,
2: Plein parole pour Aïe même.
0: Ouais.
2: Ok, donc nous avons une petite est-ce que Madec est là donc,
0: Oui, Madec. Vous filez, du mec qui vient alors.
2: Ok, mais ce serait un plaisir de te recevoir.
1: Au match, la France qui a joué contre la métropole. C'est un orbite parisien là, un orbite de l'Hexagone.
0: Et Maroc, c'est quoi?
1: Hein? Maroc. C'est l'adversaire là. Mais nous qui gagnons.
0: Attends. Mais pourquoi on dit la France quand on contre la métropole?
1: Oui, parce que nous qui m'en a nous. Des orbites, un orbite parisien, un orbite de la métropole. De
0: l'Hexagone. Donc là, j'avais dit que si la France gagnait, ça veut dire qu'on va gagner.
1: Non.
0: Non, mais attends, c'est ça, il dit.
1: C'est vous, mais on s'en va bien sortir.
2: Et les gars, merci beaucoup. Merci
0: beaucoup. C'est nous qui te remercions.
2: Et bien, on se dit à samedi.
0: À samedi.
2: Et sinon, rendez-vous le 19. À la Colors Day, mesdames, messieurs.
0: Voilà, et Vini, surtout Colors Day, nous venons pour ça.
2: Alors,
0: Vini, parce que quand il y a un paquet de monde là, et il y a un lot d'artistes, mais tu n'as jamais vu.
2: En tout cas, j'aurais joué avec Emri Kamoki là.
0: Aïe, aïe. Ouais, c'est le nom que je.
2: Ok. Il n'y a pas de souci.
1: Merci.
2: Et on se dit à bientôt. Chers auditeurs, on se dit au revoir aussi. Je vous avais dit qu'on allait finir tôt aujourd'hui. Il y a la France qui joue aujourd'hui, donc mesdames, messieurs, peu importe les autres, tout le butin là, osez doser. Sinon, on a rendez-vous dimanche matin, n'oubliez pas, à partir de 9h, pour la machine à remonter le temps. Alors, la machine à remonter le temps, c'est une émission où on diffuse que des musiques des années 50, 60 et 70.
0: Eh, mais j'ai un morceau. J'ai un morceau en années 60.
2: Filet nous mêler.
1: Non, il faut que je morceau. Dis pas ton entier, bah,
0: et nous tous, nous qu'a dit encore, et nous qu'a dit encore avant de partir. Allez, la France! Allez, les patos!

s'appelle Des Voix avec Jimmy Ramasamy et Sandra Jean-Charles, sortie officielle lundi 13, 12h, heure des Antilles. Merci à vous, merci la baronne et le canon, Tegluné, Laure Chingon, merci Fabienne. Allez, gros bisous à vous. On se donne rendez-vous dimanche.

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0: 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Il est 16h aux Antilles,
1: 22h en métropole. 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

0: 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Il est 17h aux Antilles,
1: 23h en métropole. 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

0: 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Il est 18h aux Antilles.
1: Minuit en métropole. 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
3: Bonsoir, le mois dernier a été le mois de juin le plus chaud jamais enregistré de l'Europe occidentale selon Copernicus. La température moyenne enregistrée est de 20,74 degrés, soit 3 degrés de plus que le record précédent qui date de l'année dernière. La quasi-totalité de l'Hexagone est en vigilance orange canicule avec pas moins de 72 départements concernés à 5h du matin. Aujourd'hui, Météo France a relevé pas moins de 28 degrés à Nîmes, 27 à Perpignan, 23 à Paris et Lyon. Au moins 115 détenus ou anciens détenus de la maison d'arrêt de Nîmes dans le Gard vont porter plainte demain pour dénoncer leurs conditions de détention jugées indignes. Accompagné de la mère d'un détenu qui s'est suicidé en cellule en 2025 et représenté par une avocate nîmoise, il porte plainte contre le ministre de la Justice, Gérald Darmanin, auprès de la Cour de Justice de la République. Une baisse continue depuis 20 ans. Les hôpitaux ont à nouveau perdu des lits d'hospitalisation complète en 2024. 2300 ont fermé. Cette année-là, une diminution cependant moindre que celle des trois années précédentes. Par ailleurs, après avoir diminué en 2023, le nombre de passages aux urgences a bondi en 2024, plus 2,5%. Ces chiffres sont publiés alors qu'une troisième canicule frappe la France en moins de 2 mois et que la deuxième a déjà mis les soignants hospitaliers et les patients à rude épreuve. La reprise des frappes entre les États-Unis et l'Iran ont fait de nombreuses victimes. Selon le gouvernement iranien, le ministère de la Santé affirme que 14 personnes ont été tuées et que 78 ont été blessées ces 2 derniers jours. C'est la fin de ce flash, une bonne fin de journée à notre écoute.
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0: 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Il est 19h aux Antilles.
1: 1h en métropole. 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

0: 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Il est 20h aux Antilles.
1: 2h en métropole. 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